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1: La place rouge était vide. Devant moi marchait Nathalie.

parlait en phrases sobres de la révolution d'octobre. 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